22, Mäntyluoto plus 21, Rauma plus 19, Turku plus 14, Föglö plus 13, Hanko plus 12, Helsinki plus 10, Porvoo plus 11 ja Hamina plus 10 senttimetriä.